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1: Non. La fenêtre, celle-là. Non, non, s'il y a une chose que je sais, c'est que je l'adore. Hein, j'adore cette énergie-là. Non, s'il y a une chose que je vais toucher, c'est la main. Hein. Ouais. Ouais, écoute. Si, il faut toujours être sérieux, plus plaisanter sur rien.
2: Et qu'est-ce que tu veux, moi? Voilà, je suis détendu. Ouais, écoute.

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0: La Balanguera, c'est l'émission dédiée aux musiques balériques. 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Et jusqu'à 13h.
1: Salut tout le monde, bonjour, bonjour, bonjour. Ça y est, je fais cette intro maintenant qu'on m'a rendu hommage la dernière fois. Donc je dis bonjour trois fois en début d'émission. Vous écoutez La Balanguera, vous êtes sur Prune. La Balanguera, l'émission de musique balearique, c'est une mensuelle. On est très heureux de vous retrouver, comme tous les derniers samedis du mois. Et je suis avec mes acolytes. Salut Anne, ça va ?
2: Oui, salut Alvé, ça va très bien. Un peu chaud encore, mais on se remet, on se remet.
1: On y arrive. Salut Victor, ça va ?
3: Salut, impeccable, très content de vous retrouver après deux mois d'absence. En espérant vous apporter une petite pause de fraîcheur à ce samedi midi.
1: On compte sur toi, tu nous as manqué, on a fait la 20e, deux heures d'émission un petit peu spéciale il y a un mois.
2: On était foufou.
3: Très belle émission.
1: Il manque évidemment quelqu'un qui va briller par son absence aujourd'hui, c'est Felipe, qui est en stage de ping-pong à Mulhouse.
3: Quelle chance, évidemment.
1: Il nous a préparé quelques morceaux qu'on diffusera dans l'émission. Il nous a laissé aussi un petit message vocal, comme d'habitude pour les absents. Mmh. On est ensemble, les amis, jusqu'à 13h. Qu'est-ce qu'on a au programme ? Une sélection qui passera, attention, par du post-punk aux accents dream-pop, de la synthwave californienne, de la samba psychédélique, de la house planante pour conduire la nuit, de la soul enveloppante, une reprise soca de Sade, de la baléarique électronique. Tout ça semble très précis et à la fois peut-être très abstrait. On va aussi voyager un petit peu, Anne.
2: Et oui, on va se balader entre l'Angleterre, le Brésil, la Californie, et un peu partout aux États-Unis, Japon, Québec,
1: yes.
2: L'Algérie, et puis on finira peut-être par l'Italie.
0: Durant la prochaine heure, restez hydratés et évitez tout effort inutile. C'est le week-end.
1: Et on commence comme d'habitude avec une petite douceur. Un bijou de mélodie, c'est le groupe Durruti Column, de la colonne Durruti. C'est un groupe anglais de la fin des années 70. C'est le nom qu'utilise le musicien Vinnie Riley pour sortir ses albums entouré de musiciens avec qui il aime collaborer, des amis proches. Durruti Column, c'est aussi le premier groupe signé par le mythique label Factory Records de Tony Wilson. On en a parlé dans une émission il y a quelques mois. Si vous ne l'avez toujours pas fait, il faut absolument voir ce film documentaire 24 Hours Party People. Très drôle, et sur toute l'histoire de cette scène Manchester du label Factory. Donc c'est une scène punk, post-punk, qui donnera naissance notamment au Joy Division, New Order et Happy Monday. De Durruti Column, ça vient donc de la colonne Durruti, la première armée de volontaires anarchistes partie de Barcelone, je vais y arriver, en 1936 pour combattre les franquistes. À part ça, c'est très beau. On écoute ça tout de suite.

0: Et on écoute la fin du morceau Chassé Croisé de Memorex. Ça vient de Californie apparemment, même si Memorex a l'air d'être un artiste aux origines françaises. Ça date de 2021. Anne, c'est la canicule de cette semaine qui t'a donné envie de nous partager un morceau comme ça, un petit peu lancinant.
1: Mais oui, ça s'appelait Chassé Croisé. Alors déjà, je me suis dit, ça ressemble aux vacances, même si c'est pas le meilleur moment des vacances, le Chassé Croisé. Et puis, effectivement, je découvrais à chaque fois, moi, je peine à trouver des titres. Et voilà, le début m'a semblé OK, comme on dit maintenant. Et puis, j'ai aussi beaucoup aimé la fin et je trouvais ça rigolo, ces petits bruits à la fin. Et voilà, je me voyais déjà partir un petit peu, quoi.
0: Ouais. Tu t'en sors toujours très bien.
2: J'adore les vocaux de ce morceau. Un petit sandwich triangle et ça suffira, ça fera bien l'affaire.
1: Ouais, c'est exactement
0: c'est assez
1: ça.
0: Paradoxal, ça vient de Californie, on a l'impression qu'il y a un peu d'air d'autoroute.
2: Complètement.
0: Vinci autoroute.
1: Oui.
0: On ne sait pas trop où on est, c'est un drôle de monde,
1: oui.
0: Une croisée de chemin. Donc c'était le morceau Chassé Croisé de Memorex et avant on écoutait The Dirty Column, Sketch for Summer. Victor, qu'est-ce qu'on écoute ensuite?
2: Et bien ensuite, on écoute une petite histoire, parce que avant de vous introduire le morceau qui arrive, j'ai besoin de vous introduire une petite histoire, l'histoire de ce morceau. Alors ce morceau, je l'ai retrouvé il n'y a pas longtemps dans une clé USB. Clé USB avec le lot de clés USB dans le tiroir fourre-tout, vous savez, où on a les stylos, les piles, etc.
1: Les câbles.
2: Les câbles de téléphone qui ne servent plus à rien. Donc j'ai retrouvé cette clé USB et ça m'a rappelé un incroyable souvenir de voyage au Brésil. J'ai eu la chance de voyager au Brésil pendant quelques mois et je me suis rendu à Belém à un moment, Belém à l'embouchure de l'Amazone, nord-est du Brésil. Et avec mes amis, on a rencontré un vendeur ambulant un petit peu particulier puisqu'il ne vendait pas de nourriture, de boissons, quoi que ce soit, il vendait de la musique. Je trouvais ça incroyable l'idée de vendre de la musique. Et comment il la vendait? Il vendait des clés USB. Alors quand il m'a proposé de lui acheter une clé USB, j'étais un petit peu questionnant, est-ce qu'elle va être vide cette clé?
1: Oui.
2: Ou pas du tout, je l'achète, c'est pas grave. Et puis au moment où on l'écoute, on découvre dans cette clé plus de 600 morceaux de classiques de musique brésilienne des années 70-80. Wow. Alors un peu de tout, notamment de la brega, style de musique du nord-est du Brésil, qui signifie tout simplement ringard en portugais.
0: Okay.
2: Donc on est vraiment sur des musiques un peu kitsch, ringard des années 70-80.
0: L'ADA de la balangara.
2: Exactement.
0: Tout ce qu'on
2: et donc en retrouvant cette clé, je me dis, ok, je parcours quelques morceaux et j'en choisis un. Et donc le morceau qui suit fait partie de cette magnifique clé USB. Donc on va écouter Dandelei du groupe Baiano et Os Novos Caetanos.

0: d'entendre Aaron Fraser, It's a Shame, tube. Est-ce que c'est un tube?
1: Ah
0: c'est
1: oui,
0: déjà gentil, mon tube de l'été. C'est aussi ça, le plaisir de pouvoir animer une émission de radio, c'est de se faire des vrais petits plaisirs. Et là, c'est pas un plaisir coupable, c'est juste mon futur tube de l'été. Je l'écoute en boucle. J'adore ça. Ça date de 2026. On dirait que ça sort de tout droit des années 60-70. Incroyable voix. Voilà, écoutez, réécoutez le Aaron Fraser, It's a Shame.
1: C'est validé, ça.
0: C'est validé. Avant ça, on avait Shinichiro Yokota avec le morceau Night Drive. Et avant, le premier morceau qu'on a joué, Victor, c'était
1: Dandalei de Baiano et Os Novos Caetanos.
0: Incroyable.
2: Quel accent.
0: Quel accent. On voit la personne qui a vécu quelques mois au Brésil. Oh là là,
3: ah ouais, vous en faites trop là.
0: Peut-être. En tout cas, c'est aussi ce qu'on aime présenter à la Balanguera, c'est des sélections un peu éclectiques. On ne cherche pas à faire nécessairement quelque chose de très homogène, mais de se balader dans tous ces petits plaisirs, pépites, tubes de partout dans le monde. Et ce qu'on aime aussi, eh bien, c'est avoir des chroniques, parce que Anne nous prépare des chroniques chaque mois depuis le début de l'année.
2: Depuis, c'est la septième aussi.
0: C'est la septième sur le silence. Alors, pour faire silence, on va lancer le jingle et après, Anne, ce sera à toi et on se taira, on t'écoutera religieusement.
2: Merci.
4: Prochain arrêt, l'île de la Balanguera. La mer est calme, la température extérieure est idéale. Préparez-vous à accoster.
2: Eh oui, on accoste. Bonjour les amis, bonjour les auditeuristes. Alors aujourd'hui, silence ou pas silence? Eh bien, les deux. On y va. À ce qui se dit, tout le monde savait. On a compris, je fais référence à Patrick Bruel, présumé innocent certes, mais quand même accusé par plus d'une trentaine de femmes d'agressions sexuelles et de viols, et mis en examen récemment pour 4 de ses plaintes. Tout le monde savait? Eh bien, on dirait que personne n'a rien dit, ou en tout cas, personne n'a rien entendu. C'est vrai qu'on a longtemps dit que les victimes devaient vaincre le silence et se mettre à parler, la fameuse libération de la parole, hein, passage obligé, parce que bien sûr, c'est à elles, les victimes, de faire les efforts. Mais le pire, c'est que le problème n'était pas là, car en fait, les victimes ont toujours parlé, par leur bouche, par leurs mains, par leur corps, par leurs actes. Elles n'ont jamais été silencieuses. Le souci, ce n'était pas ça. Le souci, c'était qu'elles n'étaient pas écoutées ni entendues. Parfois strictement, mais aussi par des postures de minimisation, de culpabilisation, par des commentaires émettant des doutes, de la gêne, de l'ignorance. Des commentaires prenant même le parti de l'agresseur. Bien, de quoi décourager de parler une deuxième ou une troisième fois. Et donc récemment, on a compris que ce n'était pas tant la libération de la parole le frein, mais plutôt le constat que les oreilles étaient bouchées. Du coup, on s'est dit, si on se met à les écouter et entendre les personnes victimes, ça va tout changer. Eh bien, pas sûr apparemment, puisque tout le monde savait et que personne n'a rien dit. Ou alors, c'est resté dans une forme d'entre-soi et les agressions continuaient d'avoir lieu. Parfois, on a même protégé des potentielles futures victimes en faisant en sorte qu'elles n'approchent pas Patrick Bruel, en les excluant ainsi de leur mission et vocation professionnelle. Double peine, double silence. Alors, pourquoi celles et ceux qui savent sont restés dans le silence? Pour protéger qui? Le système, l'auteur des violences, leur boulot, leur famille? Et peut-être qu'ils et elles ont parlé, mais que le système les a silenciés aussi. Parce que même cette parole-là qui dénonce est refoulée, menacée, enterrée. Pourtant, concernant les affaires de violences sexuelles sur majeurs et mineurs, les témoignages explosent, les films se tournent, les livres s'écrivent, les pièces de théâtre se jouent. Dans les écoles, les collèges, les lycées, on discute. Des associations animent des groupes de parole. On se rassemble devant les palais de justice. Et pourtant, ça continue et ça nous étouffe. Alors oui, quand on est un grand nombre et qu'on se croit les plus forts et les dominants, on peut faire taire pas mal de gens. Mais quand on est un grand nombre, à croire les uns, les unes en les autres, à se reconnaître, à se parler, à s'écouter, et je le redis, à se croire, alors le silence se brise. La parole retentit, les oreilles entendent et les lignes bouge. Il y a les mots qu'on cache, puis ceux qu'on lâche avec un peu de mâche, et tant mieux si ça fâche. Sur nos chemins de vie, sur nos chemins de mots, voici la magnifique Anne Sylvestre.

0: Merci Anne
1: oui.
0: pour cette, cette parenthèse nécessaire. À chaque fois, ça nous sonne un petit peu. On le dit à chaque oui. émission, mais on ne connaît pas évidemment ce que tu vas dire à l'avance. Et à chaque fois, il faut qu'on s'en remette un petit peu. En plus, tu choisis des morceaux après qui nous mettent encore plus dans l'émotion. Donc,
1: mais oui, j'étais, j'étais contente de passer ce morceau parce qu'Anne Sylvestre, c'est, bah moi, elle m'a accompagnée toute mon enfance hein, parce que je suis de ces années-là. Mm-hmm. Et puis voilà, c'est une féministe magnifique. Voilà.
0: C'est très beau, on peut écouter, mmh. on peut même lire ses paroles oui. sans mmh. la musique, c'est ouais. extrêmement beau. Mmh. Je manque à beaucoup de culture sur Anne Sylvestre, mais je connais un de ses plus gros tubes qui est Les gens qui doutent.
1: Et oui, Les gens qui doutent.
0: Et qui me bouleverse oui. à chaque fois
1: que je l'écoute, ouais.
0: c'est bouleversant. Mais...
1: Les sorcières aussi, qui ouais. est très beau. Ouais. Mmh.
0: Et puis oui, merci. Est-ce que tu veux nous expliquer ce qui t'a, cette impulsion que tu as eue de parler, est-ce que c'était nécessaire de parler de ce silence autour de, notamment de l'affaire Patrick Bruel c'est, je trouve que tu es arrivé à exprimer quelque chose sans une grande colère, mais avec le nécessaire qu'on peut attendre dans des sujets aussi sérieux.
1: Mais oui, c'est révoltant à force, quoi, en fait, de retourner le problème, de faire croire aux victimes, dont je fais partie d'ailleurs, hein, de faire croire à des victimes que c'est elles qui n'ont pas parlé assez fort, etc., alors mm-hmm. qu'en fait, on ne les entend pas. Et puis quand les gens nous entendent, eh ben, ces mêmes personnes-là, on ne les écoute pas non plus. Et donc, c'est sans fin. Et voilà. Et puis, bon, là, c'est vrai qu'il y a une grosse mobilisation en ce moment, y compris avec voilà, d'autres affaires tellement dramatiques. Donc, voilà, j'avais envie de le dire.
0: Et j'ai l'impression que ça fait aussi partie, c'est à un moment donné, tu as évoqué ça, mais ça fait partie de ces affaires où on se rend compte que tout le monde le savait et qu'on n'a pas juste protégé. Comme tu disais, on ouais. protégeait de potentielles victimes.
1: Mmh, mmh.
0: J'ai entendu tout l'organisation des enfoirés, où il y avait des techniciennes qui n'étaient pas au même moment où il arrivait. Enfin, c'était une organisation démente juste pour protéger un homme.
2: C'est un prédateur.
1: Pour protéger l'auteur et du coup pour pénaliser... les personnes de leur tâche en fait, de leur mission, de leur boulot et voilà, c'est encore une manière d'invisibiliser aussi là en l'occurrence des femmes mais ça peut être aussi des enfants mais voilà, ouais. Donc ouais, j'avais ça, merci de m'avoir laissé l'espace. Merci. Ouais, c'était important.
0: Merci à toi. On va enchaîner, Victor. Après, tu as la lourde tâche de devoir nous parler.
2: Reprendre le flambeau.
1: Allez, Victor.
0: Et la canicule.
2: Mais, voilà. Après cette canicule et cette chronique assez intense, je vous propose une petite pause fraîcheur. Voilà, vous partez peut-être en vacances dans les prochains jours. Je vous conseille de choisir bien évidemment les montagnes. Et le conseil que je peux vous donner, c'est à la première cascade que vous rencontrez, vous vous arrêtez. Et vous prenez un petit peu de fraîcheur. On écoute A Man Called Adam, Mountains and Waterfalls.

expression en occitan qui dit val mai susar que tremblar. Vaut mieux suer que trembler. Alors quitte à suer, autant que ce soit pour une bonne raison, comme danser. Danser, activer les articulations, les muscles, tout le corps jusqu'à le dégorger de son eau. Et si vous suiez déjà sur votre sofa sans rien faire, alors levez-vous et suez plus encore au rythme de Shadé version soca.

0: Et on écoute la fin de Rebel's Sweetest Taboo, reprise évidemment de Sade. Avant ça, c'était A Man Called Adam, Mountains and Waterfall. Victor, ton choix pour de la fraîcheur.
1: Exactement, un petit départ en vacances qui nous serait bien, bien imminent et qu'on aimerait bien.
0: Ça me ferait plaisir. Et donc, cette reprise de Sade, c'était évidemment le choix de Felipe qu'on a entendu avant, qui nous a même gratifié d'un petit peu de vent. Ça fait toujours plaisir. Il m'a expliqué par message qu'il voulait nous faire écouter la mer et que finalement, il a eu que le vent. Merci, Felipe. C'est encore plus énervant de te savoir, en plus de te savoir, pardon, au bord de la mer. Tu nous envoies du vent.
1: Super.
0: Très bon esprit. Sade. On se disait ça pendant que la musique passait hors antenne, que c'est difficile de s'ennuyer de Sade, de saturer de Sade. Mm-hmm. J'ai l'impression qu'il y a eu 1 million de reprises, qu'on entend toujours Sade. Mm. Et je sais pas, ça marche toujours.
1: Preuve en est avec Aaron Fazer,
0: oui,
1: que tu nous as fait découvrir,
0: qui est un peu dans la
1: lignée, quoi, ouais. Tout simplement. Ouais.
0: Mm-hmm. Et alors j'ai fait faire un appel, car hier, complètement par hasard, en me promenant dans Nantes, j'ai vu un panneau de construction et derrière ce panneau, il y avait les lettres S-A-D-E, Sade. Alors, j'imagine que c'est un acronyme de construction. Sinon, est-ce qu'il y a des fans de Sade dans les équipes de construction de la ville et qui essayent de mettre des messages subliminaux pour écouter Sade,
2: d'adoucir leur quotidien.
0: D'adoucir notre quotidien.
2: Et le nôtre aussi.
0: C'est peut-être un message subliminal de plus de Sade, moins de guerre dans le monde.
1: Mmh. Moins de béton, plus de Sade.
0: Mmh. Exactement. Allez, jingle tout le monde.
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0: On reste dans quelque chose qui pourrait être vu comme du baume à l'âme. C'est du blues du désert algérien, Imaran, avec le morceau Adounia Toshal. C'est très beau. Il n'y a pas vraiment de mots à décrire, donc je propose qu'on l'écoute et qu'on se laisse un peu bercer par cette petite balade très caniculaire. Mais désert, désert. Voilà, petit bonbon pour l'âme. Vous écoutez toujours la Balanguera, on est surprenant.

0: Et on entend Steel Pulse, Can't Stand It, Victor.
1: Yeah, Can't Stand The Heat.
0: Can't Stand It, Can't Stand The Heat.
1: Ouais, exactement, pas mal d'arguments pour jouer ce morceau pour cette émission aujourd'hui. La chaleur, bien évidemment, là, qui commence enfin à s'estomper. Et puis, c'est une chanson extraite de la BO de Do The Right Thing, réalisée par Spike Lee. J'ai regardé un petit peu en préparant l'émission. Il l'a réalisée à 32 ans. Attention, messieurs, dames, 32 ans, à l'âge que j'ai actuellement. La réalisation et acteur principal de ce film, ce qui est assez incroyable. Grand fan
0: qui traite de canicule,
1: de grande chaleur. Donc ça me tenait à cœur de partager ce morceau et ce film qui est une masterpiece pour sa distribution, son scénario, le questionnement qu'il pose sur la légitimité de la violence ou non. Mais aussi j'ai choisi ce titre car la radio y est très présente et c'est un fil conducteur de ce film et dont l'animateur assez incroyablement barré est tout simplement Samuel L. Jackson. Donc plutôt animateur de qualité, on va dire, presque aussi bien que le nôtre.
0: L'expert en caméo bizarre, Samuel L. Jackson.
2: Oui, parce que lui, il ne dit pas trois fois bonjour.
0: ça y est. merci pour ce beau choix. On a eu une suite de musique de chaleur entre Imaran et Steel Pulse, c'était parfait. Les amis, on arrive, ça y est, à la fin de l'émission. On s'est presque habitué à faire deux heures. Hein. Une heure, ça semble. J'ai l'impression qu'on est arrivé il y a deux minutes. Il faut qu'on se presse parce qu'il va falloir qu'on rende l'antenne. Alors, il nous reste le dernier morceau. Tradition oblige, on prévoit toujours le petit bonbon de la fin. Un tube qui tâche ou un tube qui fâche. Alors, parfois, ce sont des classiques qu'on a joués. Parfois, ce sont des plaisirs coupables. Le morceau d'aujourd'hui rentre peut-être dans la deuxième catégorie du plaisir coupable. C'est un morceau qui me suit depuis très longtemps. Je n'ai plus aucun discernement de savoir si c'est complètement kitsch ou si c'est complètement incroyable. Alors, c'est, je pense, parfait pour ce moment de fin. Je vous laisse donc décider. Merci à vous, Anne. Bravo pour ta chronique.
2: Oui, à bientôt. Merci.
0: À bientôt. Merci, Victor, pour cette sélection toujours aussi pointue. Felipe, on t'a bien regretté malgré le vent, on t'a entendu dans les vocaux, dans le vocal. J'espère que tu vas gagner ce tournoi de ping-pong, on est de tout cœur avec toi. C'est la dernière émission de l'année en direct, on aura deux émissions en juillet et en août qui seront des best-of de musique. On a préféré vous partager cette saison en mode mix, donc on nous entendra quasiment pas et on revient à la rentrée. Vous pouvez donc nous retrouver pour écouter ces émissions de l'été dès le mois prochain, le 25 juillet, sur Prune au 92 FM ou en DAB+, ou sur le site de Prune. Vous retrouvez aussi sur ce même site toutes nos émissions en podcast. L'émission s'appelle La Balanguera. Merci tout le monde. On vous souhaite à toutes et tous un très bon week-end, un très bon été. Bonne Coupe du Monde. Bon week-end Anne, bon week-end Victor,
2: bon week-end.
0: Faites attention à vous. Et je vous laisse sur ce magnifique morceau. C'est Lucio Battisti, Con il Nastro Rosa. Je n'ai absolument pas un bon accent italien. Par contre, j'ai l'impression que c'est que du love. Alors, bon week-end tout le monde, passez un bon été. Et je vous souhaite que ce morceau vous accompagne tout l'été.
1: Ciao.
2: Ciao.

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0: tout va bien, tout va bien, sauf pour un certain alphelin.
1: Lui est tombé dans la marmite, il a volé.
0: Oh yeah, l'ardente, toute la région, vue du ciel.
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2: 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Bonjour ou bonsoir à tous, chers auditeurs, et bienvenue dans ce 16e épisode de Donjon et dindon, le one-shot avec nos invités exceptionnels. Lola, Gwendal et Léonard incarnant aujourd'hui Marmite,
3: Alberto
2: et Magni.
5: Qui... Et Magni Zaraglab.
2: Dans le dernier épisode, nos aventurières et aventuriers étaient séparés. Marmite était rentrée depuis le hall dans cette salle en surplomb de cette immense cuve dans laquelle les trois malfaiteurs balançaient des potions. Tandis que Alberto et Magni était resté un peu en arrière et avait capturé un alphelin qui était maintenant une boule de poils se débattant dans les mains de Magni. Et donc, nous reprenons l'action là où on l'avait laissé. Marmite, tu as été repérée.
14: Alors, étant donné que je suis repérée, que mes collègues sont un peu loin, on va faire une décharge occulte.
2: Très bien.
14: On va directement bombarder dans la tête des trois mecs qui sont en dessous. Évidemment pas dans l'optique de les tuer directement, mais plutôt d'avoir le temps et d'avoir une réaction stupéfaction qui me permettra, moi, de reculer et d'aller retrouver mes compères.
15: C'est une magnifique idée, néanmoins. Comme ils t'ont repéré en premier, ils vous feraient donc des jets d'initiative. Je considère que vous êtes un peu à l'écart, Magni et Alberto. Vous êtes ce qu'on appelle à vue, c'est-à-dire que vous êtes encore extérieur à la situation, vous ne pouvez pas encore agir, attaquer, mais vous êtes bientôt là pour supporter Marmite. Marmite, tu es à portée, eux sont à portée de toi également. Et donc, vous allez toutes et tous faire un jet d'initiative et nous allons en faire également pour nos trois chers apothicaires et le maréchal.
14: 6.
15: Du coup, tu rajoutes plus ton initiative.
16: 1 plus 1.
15: Ouais, 6 plus 1, donc 7.
17: Et je fais 9, mais plus 4.
15: Donc 13. Et enfin, Magni.
5: 13.
15: Avec
5: non, j'ai pas de bonus.
15: Ah,
5: j'ai vraiment. Je suis pas rapide.
15: Vas-y. Donc il y a eu 7, 17 et 20 en jet d'initiative pour nos chers comparses. Donc il y aura deux personnes qui vont jouer avant vous. Puis ce sera au tour de Magni.
2: De Alberto ou Magni, vous avez fait le même score.
15: Ah ouais.
3: C'est vrai qu'on a fait le même score.
15: Oh, Alberto ou Magni. Marmite, t'as fait combien déjà?
14: Oh, j'ai fait 7 moi.
15: Donc Marmite, tu joueras ensuite. Vous jouerez tous les trois en fait d'affilée. Et ensuite ce sera enfin le dernier belligérant avec qui vous faites face. Ta décharge occulte attendra un petit peu donc. Il y a la réaction d'abord des deux personnes qui vont jouer en premier, à savoir
2: l'apothicaire et l'apothicaire. Enfin, le coiffeur, on va l'appeler le tiflin que vous avez croisé et qui s'était enfermé après la baston. Donc l'apothicaire, celui que vous aviez pas très bien vu jusqu'ici, qui est ce petit bonhomme rabougri que tu avais surpris, Marmite. Il va sortir il a une arbalète en fait, et il va te tirer dessus, tout simplement. Il fait 13, quelle est ta CA?
15: Pour savoir s'il te touche, il faut qu'il fasse au-dessus de ta CA. Ta CA est de
14: 12.
15: De 12, et donc il décoche un tir, il tire parmi cette énorme boule de poils, plutôt facile à viser j'ai envie de dire. Et donc il te touche au niveau de l'épaule, et il te fait donc 3 de dégâts directs. Donc tu peux rayer tes petits PV. Et c'est donc au tour de l'apothique Hair cette fois.
2: Oui, le coiffeur qui va, lui, essayer de monter à ton niveau. En fait, il va utiliser son tour pour se rapprocher de toi et monter là où t'es. Mais en fait, toi-même, tu commences à être une grosse boule de poils. Donc tu vas avoir du mal à voir.
15: Il commence à se hisser au niveau de ce petit rambarde de mezzanine où tu étais, quoi. Il commence à se hisser, il s'accroche à quelques-uns de tes poils pour s'aider à monter. Et donc il arrive à ton niveau, qui sont à vue.
5: Alors, on a un plan qui est très très simple.
3: Absolument.
5: On arrive tous les deux dans l'entrée. Moi, j'aimerais jeter dans l'objectif de faire tomber à la renverse le mec qui vient de monter là.
15: Okay.
5: J'aimerais lui jeter dessus la boule de poils que j'ai. Et après ça, il y a une deuxième partie qu'on va faire en coopération.
3: Plus tard, ouais.
5: Voilà, c'est ça.
3: Après, quand ce sera mon tour.
15: Ok, très bien, mais vas-y, jette la boule de poids déjà.
4: Fonce, ça bien.
7: Je fais un jet de force ou de dextérité?
15: Tu fais un jet de dextérité, je considère que c'est un peu plus du... Enfin, ça tu dépend. Choisis ta stat.
2: Qu'est-ce que tu fais en fait? Tu vises la personne qui est en train de monter, c'est ça?
7: Oui, c'est ça. Je regarde, je vois une tête qui dépasse en fait, qui commence à dépasser et à arriver alors qu'on arrive dans l'entrée. Donc juste, je prends la boule, d'accord. Je lance.
2: Eh bien, vas-y.
7: Je lance dessus.
2: Fais un jet de force plutôt.
7: Très bien, ça m'arrange.
2: Alors,
15: c'est donc échec critique.
2: Tu fais un, donc en fait, tu essayes de le lancer et d'un coup, tu sens des mains s'agripper dans ton dos et tu te rends compte que les alphelins apprennent également le judo et utiliser la force de son adversaire et donc tu te fais lancer toi contre la personne.
15: Ouais, donc le alphelin utilise ta propre force pour te lancer. Donc tu vas avoir exactement la même incidence, c'est-à-dire que tu veux taper la tête du alphelin qui est en train de monter. Évidemment, t'avais mal visé à la base. Donc, tu glisses sur toute la longueur. Tu passes dans la boule de poil de qui est Marmite, donc qui t'en met plein la vue. Et tu commences tu sens ta tête qui arrive comme en...
2: Comme en bobsleigh.
15: Comme en bobsleigh. qui arrive en porte-à-faux, puis ça arrive au niveau de tes pieds. Puis tu te rends compte que tu tombes de la mezzanine.
7: Est-ce que je peux glisser au moins un peu sur avec mon bouclier? Non.
2: Non. Tu as fait un très mauvais échec.
8: Alors moi j'ai une petite question. Oui. À ce moment-là, où se trouve la boule de poil la première, celle qu'il avait dans la main?
2: Là où il était quand il l'a lancée.
8: D'accord. Donc elle est par terre. Enfin, elle est accessible, quoi.
2: Ouais.
8: Ça marche.
2: C'est à toi.
8: C'est à moi, absolument. Donc notre plan. La situation, c'est pas du tout ce qu'on avait prévu, quoi.
7: Ah non, vraiment. Donc, je suis toujours sur la mezzanine, au moins.
15: Non, t'es tombé.
7: Ah, j'avais pas compris ça. D'accord, très bien. Non,
8: mais... écoutez, la vie, c'est la vie. C'est encore une fois le destin. Enfin, le destin, Esmeride. Et donc, mais écoutez, moi, je panique quand même un petit peu parce qu'on est en pleine action. Mes deux comparses sont dans un état absolument pitoyable et ridicule. Alors, dans un geste de panique, je décide de continuer le plan de Maggie, c'est-à-dire de choper cette boule de poil et de la lancer donc sur la tête qui dépassait.
2: Ah oui, voilà. Alors le gars en question, le coiffeur qui était en train de monter, voilà, a vu Magni Bobsleigh glisser à côté de lui.
8: Oui.
2: Et donc là, il te voit retenter le bowling.
8: Ouais, c'est
2: d'accord.
8: Ça.
2: D'accord. Ouais. Vas-y, fais un jet de force.
8: Voilà. Hop, où est-ce qu'il est là. 9, mais en force, j'ai plus 3.
15: 9 plus 3, 12. Tu arrives donc, il me semble, à toucher. à toucher cette fois-ci. Enfin,
8: c'est Esmeride.
15: L'apothique Hair ou
2: le coiffeur, l'apothique Hair qui était en train de monter pour toi, pour te coiffer. Et donc, il va se prendre d'office 2 de dégâts parce que tu lui as lancé le truc. Le alphelin aussi va se prendre 2 de dégâts. Ça avait pas l'air de trop t'intéresser,
8: absolument pas.
2: Et donc, il va se prendre en plus la chute, puisque du coup, ça le fait tomber.
8: Yes,
2: il va se prendre.
15: J'ai pas mis de dégâts pour Maggie.
2: Oui, ok, il va juste tomber et utiliser son prochain tour pour se relever. Par contre, le alphelin, lui, va continuer sa course et il arrive dans le chaudron. Parce que le chaudron était derrière, en fait, de fait.
8: Oui.
15: Dans la grosse
2: et donc,
15: cuve.
2: Vous le voyez s'envoler avec la barbe à papa, en fait, comme si tu l'avais jeté dans un volcan et disparaître dans d'autres cieux, tout simplement.
8: Donc, j'ai perdu mon arme.
2: C'est dommage. Voilà.
15: C'est au tour de Marmite.
2: Marmite.
15: Juste avant ton tour, Marmite, on avait dit précédemment dans le dernier épisode que les murs avaient tremblé. Vous vous rappelez, c'est ça qui avait causé toute la barbe à papa. Là, vous voyez en fait, donc c'est toujours des lumières, une lumière zénitale, donc il y a toujours des grandes fenêtres horizontales. Vous voyez un bec percer l'une des lumières, s'agiter à droite à gauche et s'enlever.
2: Un bec énorme, voilà, un bec d'un bon mètre de large.
15: Gros bec.
7: Au-dessus de la marmite ?
15: Au-dessus de la salle des chaudrons où vous êtes, donc au-dessus de la cuve, au-dessus de tout. Et vous voyez également que manifestement il est au-dessus. Vous voyez comme des poils qui commencent à arriver partout. Et autour de ce bec, évidemment, du coup, il a commencé à goûter à la barbe à papa. Donc vous voyez du coup retirer son bec et commencer à s'agiter, ce qui fait un peu retrembler un peu tout.
14: Première question, est-ce que quand il a tapé dans la personne qui était accrochée à moi, je suis tombée avec cette personne ou est-ce que la personne
15: non,
14: a lâché?
15: Non, la personne a lâché.
14: Ok, ça marche. D'abord, je vais hurler malgré mes poils dans la bouche.
4: Les cajons à tort! Les cajons à tort, la barbe à papa! Vous entendez, quoi? Les cajons à tort, la barbe à papa!
5: Est-ce que je peux faire un jet d'intelligence pour savoir si je comprends ce qu'elle dit?
15: Oui, évidemment.
8: Dans tous les cas, ça fait peine à voir.
5: 13 plus 3, donc 16. Je comprends.
8: Est-ce que je peux en faire un aussi pour mais savoir si je comprends évidemment. Ce qui est dit?
9: 9.
8: Sagesse, j'ai plus 1, mais il n'est pas accoché.
15: Plus 10.
9: Oui.
15: Donc tu as juste 10.
9: Voilà.
2: T'entends vraiment rien. Enfin, tu comprends vraiment rien.
8: Ouais.
2: Tu comprends la détresse.
15: Tu comprends exactement, j'adore Esmeril. C'est ça exactement que tu comprends dans l'oreille.
8: Eh ben, dans ce cas, je réponds oui. Avec un grand sourire.
14: Je vois que tout le monde ne me comprend pas, ça me met dans une colère noire, de toute façon on vient déjà de me tirer dessus, j'arrive à rien depuis le début de cette aventure, je lance Représailles Infernales.
15: Okay. On t'a pas attaqué.
2: Mais oui, c'est vrai que Représailles Infernales c'est une réaction, c'est-à-dire que tu peux le faire en dehors de ton tour.
14: Ok, d'accord. Bon, du coup, décharge occulte.
2: Ouais.
15: Peux-tu décrire décharge occulte, s'il te plaît, Marmite?
14: Je vais faire une attaque à distance qui, chez mon personnage, se traduit par un jet à la Iron Man qui part de mes mains et qui va venir cibler en jet laser une zone.
15: Donc tu cibles une zone, une personne?
14: C'est une zone de deux personnes max, c'est une petite zone. C'est une zone inette.
15: Une zone inette.
14: Une zone inette. Eh ben, il y en a un qui n'est pas encore relevé, puisqu'il vient de se casser la figure. Oui. Donc c'est lui que je vais... il a essayé d'attaquer mes nouveaux cheveux. Je ne le supporte
15: pas. Tu peux faire un jet d'attaque pour ce sort, s'il te plaît.
9: Avantage parce qu'il est à terre.
15: Avec un avantage parce qu'il est à terre, totalement.
14: Et avec un plus 4 qui est toujours en cours.
15: Plus 4 de la bénédiction, c'est toujours en cours. Mais vous êtes dans une merveilleuse posture.
14: Ça n'a jamais suffi.
15: 18. Donc tu visais qui exactement? C'est la personne à terre qui est donc la petite hair.
2: Tout à fait.
15: Donc il va se prendre les dégâts de ton sort qui sont de... tu lui mets 5 de dégâts.
2: 5 de dégâts et donc tu visais le coiffeur qui était en train d'essayer de monter et pour t'asséner un coup de sécateur. Donc tu le vois prendre cher. Vous voyez d'ailleurs, vous découvrez que cette vieille horrible moche femme avec qui vous étiez pouvait lancer des éclairs sur les gens. Ce qui a pour effet quand même de vous surprendre, puisque c'est pas quelque chose que n'importe quelle vieille femme peut faire.
15: Et surtout laide.
2: Et donc vous voyez ce coiffeur encaisser le coup, survivre, mais encaisser quand même le coup vraiment.
15: Sur ce, le maréchal, je sens vraiment, j'aimerais vous dire à quel point vous, les gêneurs, vous, tout ce temps que vous êtes, petit gêneur de village prospère en pleine croissance économique. Vous, petit gêneur que vous êtes, j'aimerais vous montrer à quel point vous ne méritez pas de vivre. Que vous rentrez chez vous, j'ai envie de dire. Pourquoi mettre le souk dans un endroit qui fonctionne, dans un endroit qui marche? Et il lance ce qu'on appelle un trait de feu. Il lance un trait de feu sur tes poils et il fait... Succès critique du mage, du maréchal, qui est merveilleusement satisfait. Vous le voyez avec un regard dédaigneux, pointer son... Vous voyez qu'il sort, parce qu'il a une énorme armure, mais apparemment c'est un mage. Il sort un petit bâton très orné également. Le pointer, mais de manière complètement dédaigneuse, comme s'il te méprisait vers Marmite, et te lancer... un trait, donc il y a des flammes qui se dirigent en un trait vers toi.
5: J'utilise ma réaction pour pouvoir essayer de protéger ma camarade en donnant un grand coup de marteau.
15: Très bien.
5: Dans sa
2: tronche. Fais ton jet d'attaque.
15: 9.
2: Donc, encore sonné 9. De la chute que tu as vécue, tu tapes juste à côté. Lui entend le bruit du marteau qui passe juste à côté de son bras. Mais malheureusement, tu tapes à côté. Et donc, un éclair de feu... jaillit de ses mains et vient toucher, percuter de plein fouet Marmite qui explose en fait puisque les poils sont inflammables, qui prend feu en plus et qui prend donc 10 points de dégâts, plus est enflammé, tu tombes dans le coma. Vous ne savez pas si Marmite est encore vivante, mais en tout cas elle est totalement inconsciente et vous êtes très choqué de l'odeur de viande qui s'émane d'elle.
10: Marmite ! Marmite ! Apporte-la ! Apporte-la ! Je peux la sauver !
2: Marmite, tu es dans ta tête, tu es dans tes pensées. À quoi penses-tu ? Où es-tu mentalement ? Alors que tu sens ton corps quitter ce monde.
15: Oui, tu vois le trait de feu arriver clairement. Et tu as quelques mots peut-être. Sur ce discours émouvant, mais emmitouflé de poils, Marmite nous fout les poils tu as eu le temps moitié de prononcer ces mots, moitié tu penses que tu l'as moitié comaté dans tes rêves, comme disait Étienne de toute l'explosion qui s'est procurée. C'est donc au tour de Apothicaire et Apothicaire.
2: Apothicaire.
15: Ils sont faits pour être frères, mais ils ne le sont pas.
2: C'est ça. Apothicaire va tirer un carreau d'arbalète en ta direction. Puisque tu es juste entre deux. Et va te toucher, puisqu'il fait 18.
7: Non.
2: Tu as 18 de classe d'armure ?
7: J'ai 18, sauf qu'avec ma bénédiction de la forge sur mon armure, j'ai 19 de classe d'armure.
2: Donc le carreau fait un bruit qui fait ting. Et va partir derrière dans une potion qui explose et qui se met à complètement corroder tout l'endroit. C'est au tour.
15: Tu peux décrire corroder pour les éditeurs moins érudits comme moi par exemple.
2: Qui se met à avoir une réaction acide et vraiment faire fondre l'étagère sur laquelle était posée la fiole.
3: Corroder.
15: Nous apprenons même des mots dans Donjons et Dindons, c'est merveilleux.
2: Restez avec nous. C'est au tour de l'apothicaire.
15: L'apothicaire tire. Il tire. Ah, ça, c'est sûr, il tire.
2: Avec un sécateur dans les mains.
15: Avec un sécateur dans les mains. Il ne tire pas. Et justement, il pensait avoir une arbalète dans les mains, il était un peu confus. Donc, il essaye de tirer avec son sécateur, ce qui ne marche pas, du coup, ce qui n'a pas d'effet. Enfin, ce que je veux dire, c'est qu'il a raté son jet, quoi. Voilà, c'est donc. À votre tour, très cher Alberto, je crois que tu avais une volonté.
3: J'ai une volonté. Alors, c'est lequel ? C'est l'apothicaire ou l'apothicaire qui a tué Marmite ?
2: C'est aucun des deux. Ah oui, c'est le maréchal.
3: C'est le maréchal. Et bien,
2: son armure dorée. Ouais,
3: absolument. Eh bien, je décide, dans un élan de tristesse, mais un élan de bravoure et de justice, de sortir 4 de mes 10 fléchettes. Je les mets entre mes doigts, de ma main droite, je tente un lancer exceptionnel en direction du visage du maréchal, en espérant toucher au moins un œil. Si possible, les deux, plus 2 fléchettes bonus dans le visage.
2: Alors.
15: C'est un jet, ma foi, tout à fait exceptionnel. Tu auras un désavantage pour ce jet parce que c'est un jet qui est compliqué.
3: Pendant que je fais ce lancer, je prie également.
15: Tu peux rejeter.
2: Tu dois rejeter.
15: Tu dois rejeter.

0: côté. Bien. Mais il y en a deux qui viennent se planter pile dans un, dans chaque œil.
1: Peggy 18.
0: Peggy 18.
1: Nous nous passons de description. Il est aveuglé.
0: Donc tu fais 2 fois 2, 4 de dégâts.
2: Moi, je suis totalement d'accord pour dire qu'il faut qu'on venge la camarade. J'ai plus d'emplacement de sort. Donc, en revanche, j'ai un marteau. Et surtout, avec 2 fléchettes dans les yeux, il ressemble énormément à un clou.
1: Eh bien,
3: Slay Queen.
2: 18, merci.
0: 18, bah, ça passe évidemment bien.
1: Vous voyez Magni, enfin, Marmite, tu ne vois plus rien. Trésor voit Magni, propulsé, prendre tout son élan, tourner sur lui-même. Et Magni, décris-nous ce qui se passe.
2: Alors, je prends mon marteau à une main, je prends tout l'élan que je peux et je fais un grand arc de cercle qui passe par le bas pour pouvoir enfoncer mon marteau dans son armure et l'envoyer par derrière. Tu peux le faire se lever. Et en faisant ça, je gueule « Ouzbadi Kazad !»
1: Et à ce moment-là, tu le vois, en fait, s'envoler. Vous le voyez littéralement s'envoler comme si c'était un objet de lancer olympique et arriver dans le flux de Barbapapa et d'un coup disparaître dans le flux et se faire éjecter par-dessus. Et alors que vous vous attendiez à ce qu'il disparaisse, il est attrapé au vol par un bec énorme qui l'attrape. Il n'a rien le temps de dire qu'il se fait gober. Par ce bec qui vient d'apparaître en fait au-dessus de la source de Barbapapa.
2: Est-ce que pour mon action bonus, je peux vous m'autoriser de juste me retourner vers les deux qui restent et leur dire vous vous rendez en agitant
0: évidemment,
2: mon marteau.
0: Évidemment.
1: On va leur faire un jet de sagesse.
0: De sagesse. Pour contrer un peu ton intimidation, on va voir à quel point ils vont résister. Un jet de sauvegarde de sagesse. On va faire le jet de notre côté. C'est comme ça.
1: Ils vont avoir un jet commun.
0: Oui. Ils sont frères quasiment, de toute façon.
1: Ils sont terrifiés. Et ils lâchent les armes, mais pas spécialement en regardant au-dessus de toi. Et au-dessus de toi, Magni, tu sens quelque chose de liquide te couler sur l'épaule. Quelque chose qui ressemble à de la salive sucrée. Et si tu regardes au-dessus...
0: Il y a déjà une énorme touffe de poils. C'est une sorte, en fait, de la l'énorme touffe de poils, mais qui est vraiment gigantesque. Tu vois juste, donc il y a juste une énorme boule de poils avec une collerette rouge qui dépasse et de la bave qui coule et qui goûte des poils du truc. Les deux s'enfuient donc. Enfin, vraiment clairement, ils se barrent en courant. Bras dessus, bras dessous comme des frères. Marmite,
1: tes dernières forces te quittent. Ce que vous voyez, Alberto et Magni, c'est déjà l'ombre du dindon prendre son envol en détruisant ce qui restait de la toiture. Le fait que plus personne ne jette de potions dans la marmite, dans la cuve, fait que d'un coup le flux ralentit et se stabilise. Et vous voyez mon trésor. Petit à petit disparaître en brûlant de flammes froides et en laissant derrière Yel des cendres qui s'envolent petit à petit. Alberto et Magni.
2: Est-ce qu'il y a une échelle pour me rejoindre, Alberto, et le corps de Marmite?
3: Magni,
2: je m'agenouille devant le corps de Marmite.
3: Si ça ne vous dérange pas, j'ai mon livre de prière avec moi et...
2: J'ai le mien aussi.
3: Oui, mais moi, c'est le vrai Dieu. Et
2: ce que je vous propose, mon cher camarade, c'est qu'on déjà on l'emporte, on lui fait un enterrement dignement.
3: Oui, mais peut-être une petite prière avant de toucher au corps. Marmite, tu étais. Marmite, tu seras. L'aide. Voilà. Je voulais en parler une dernière fois.
1: Vous entendez un des gnomes qui travaillait et qui s'était caché du service hygiène commencer à sangloter.
3: Marmite, tu es plus fort que moi. Magni.
0: Vous voyez d'ailleurs que petit à petit, depuis le couloir que vous avez emprunté du hall, tout le monde a entendu un espèce de grand remue-ménage et a commencé. Enfin, tous les gobelins qui travaillaient, toutes les personnes avec leurs petits chapeaux bonbons, les gobelins de base, commencent à entrer dans ce hall.

0: tous se mettent en cercle autour de vous pendant que vous êtes en train de...
1: Il y en a qui enlèvent leur chapeau et qui le mettent sur leur poitrine en signe de respect.
2: Je coupe à la face.
1: Leur chapeau bonbon.
3: Je vais... Avec les deux doigts sur lesquels il y a le Zarambaraz, mon anneau, boucher le front de Marmite. Et j'aimerais faire... Utiliser mon sort rituel de clair, rite funéraire, pour m'assurer que pour le prochain mois, personne ne pourra désacraliser sa dépouille. Et j'invoque, avec l'autre main sur le cœur, Moradin, Uzbat Zarnarag, protégez cette âme. Marmite, ne te connaissais que peu. Et tu vivais selon tes propres valeurs. Et plus que tout ce qu'on peut souhaiter. Repose en paix.
0: Il y a tous les gobelins en chœur qui commencent à... qui pleurent à fond des sanglots.
1: Il y en a un qui goûte la barbe à papa et qui se met à pleurer mais en ayant des moustaches.
0: Donc tout le monde est en pleurs. Et du coup, vous voyez un gobelin qui s'approche de vous.
4: Mais qu'est-ce qu'on fait maintenant ?
5: Maintenant, on répare ce qui a été cassé.
3: Moi, j'allais dire qu'on allait brûler l'usine.
5: Oui, voilà. Enfin, d'abord, on brûle l'usine. Et ensuite, on répare ce qui
4: mais
5: a été
4: enfin,
5: cassé.
4: Mais enfin, c'est notre seul lieu de travail. C'est là où on a toujours vécu. Nous, on nous a toujours dit, faites ça. Et puis, on n'a jamais pensé à faire autre chose. Qu'est-ce qu'on peut faire dans la vie maintenant ?
5: Eh bien...
4: On n'a plus d'emploi. On va monter un syndicat si ça continue.
6: Ouais,
4: ouais, ouais,
5: bonne idée. Il y a, si je puis me permettre, je pense qu'il y a un emploi de coiffeur qui vient de se libérer et au vu de la clientèle, je pense qu'il faudrait beaucoup de coiffeurs.
0: Merci. Et c'est sur cette dernière phrase que nous finissons ce quatrième épisode bonus qui c'est à la fin de... Ouais, bref, le one shot c'est la fin. C'était merveilleux. Un épisode bonus avec donc Lola, Gwendal et Léonard. Merci à vous.
5: Merci à vous.
0: Merci
7: à tous.
0: C'est
7: un plaisir.
0: C'était un véritable plaisir de vous avoir dans l'émission. Merci beaucoup. Merci à Prune Radio parce que bon, on les remercie jamais alors faudrait quand même.
1: Merci à Prune Radio 92 FM.
5: Merci Prune Radio 92 FM.
0: C'est merveilleux. On se retrouve donc, on peut dire maintenant que oui. Oui, là ce one shot est à sa fin. Mais oui, il y aura une saison 2 de Donjons et Dindons qui va commencer juste après ce one-shot. Est-ce que c'est pas merveilleux ? Enfin, tout ce suspense. Que arrive-t-il à nos principaux aventuriers ? Même si, bon, vous êtes quand même des super aventuriers, aventurières, mais voilà, il y a des principaux qui passent. Voilà, une hiérarchie des aventuriers.
3: Ah oui, était.
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0: Chers auditeurices, bonjour, bonsoir, je ne sais plus. Vous êtes bien à l'écoute de Prune 92 FM, CTFQ, l'émission du samedi soir qui vous apporte sur un plateau les actualités, la culture, des scènes culturelles nantaises. Je suis Léon et j'ai grand plaisir de me retrouver à ce micro cet après-midi à 18h bref, je vais trouver mes mots que je vais chercher dans ma poche. Ce soir, je suis accompagné en cette fin de semaine caniculaire d'une équipe de 4 personnes avec qui on se partage 3 neurones, ce qui fait pas beaucoup.
1: Oui.
0: À ma gauche, j'ai nommé Militsa. Salut Militsa.
1: Salut Léon. Mais bon, 3 neurones, tu exagères un peu, je pense qu'on en a plus. Mais oui, en tout cas, très plaisir d'être là.
0: En tout cas, moi j'en ai perdu beaucoup cette semaine.
1: Bah normal, comme tous. Mais très content d'être là avec vous, on est au complet.
0: Et quand je regarde face à moi, je vois le regard de Lisa. Bonjour Lisa.
2: Oui, coucou à vous trois. Heureuse d'être là pour la dernière de la saison.
0: Et oui.
2: Mais pas la dernière tout court.
1: Non.
3: Non.
0: La dernière de ce cycle.
2: Tout à fait.
0: Et quand je continue à tourner la tête vers la droite... Je ne me fais pas de torticolis, mais je tombe sur Vincent. Salut Vincent.
3: Bonjour à toutes et tous. Très heureux d'être là. Et au complet, en effet, les quatre fantastiques pour la dernière de l'année.
0: Les quatre doigts de la main. Non.
1: Oui,
3: le 4 majeur.
1: Les
0: 4
1: dieux.
0: Pour clore cette semaine un peu intense, avec, on espère, un peu de fraîcheur et un peu de légèreté, parce que je pense qu'on a tous un peu besoin, on vous propose un best-of, ou en tout cas un top 3 de chacun des membres de TFQ. Top 3 qui reprend des titres qui ont été, on va dire, diffusé cette année dans saison de TFQ. Et donc, on va prendre le temps d'en parler, mais je ne vais pas trop m'étaler dans cette intro, puisqu'on a beaucoup de sons à vous passer. Et je vous propose qu'on commence tout de suite avec toi, Lisa, par exemple.
2: Avec plaisir. Merci, Léon. Alors, 2 abonnés sur YouTube, 46 vues sur ce nouveau titre sorti il y a une semaine, le 18 juin dernier, pour être précise, et seulement le 3e titre dispo pour le moment. Je veux parler de Rafi, que j'avais passé début mai dernier avec son premier titre « Je voulais pas t'embrasser ». On écoute tout de suite Rafi avec « C'est l'été dans ma tête » et pas que dans sa tête.

0: Jets.
1: C'était Rafi avec C'est l'été dans ma tête, morceau très funky. Rafi, donc, qui est une artiste qu'on a passé cette année dans la saison de TFQ, puisque j'ai fait un petit écart en disant qu'on passait que des titres passés cette année. En fait, c'est plutôt des artistes dont on a passé la musique cette année. Et pour continuer après ce titre funky, eh ben, je vous propose qu'on passe à Vincent.
2: Oui, c'est moi.
1: Vincent, qu'est-ce que tu nous as ramené?
2: Eh bien, moi, un des merveilleux souvenirs de cette année, c'était le 6 juin et nous avions accueilli dans ses studios Alice H.A. pour un live qui était vraiment très très chouette, interview qui était très chouette.
3: J'avoue, j'ai réécouté récemment et je trouvais ça trop bien.
2: Et je vous encourage, comme il dit ça, si vous voulez la réécouter cette émission, d'aller sur... sur le site prune.net, et vous cherchez TFQ, vous trouverez le live de Alice H.A. Alice H.A., c'était l'émission 220 de 3. 229,
4: on va le trouver.
3: 229, parce que là, on est c'était la dernière avant celle-ci, en fait, parce qu'on n'a que de rediff. 229. Et là, aujourd'hui, c'est 230.
2: Une demi-heure de live dont Alice H.A. nous a gratifié, et un morceau extrait de son EP qui était sorti, du coup, pendant l'été, Sideways. Moi, c'est Mathilda. C'est vraiment le morceau qui m'avait le plus marqué, qui me marque à chaque fois que je la vois en live. On écoute ça tout de suite.

0: Cette douceur, c'était le live, le titre live Mathilda de Alice Acha sur Prune 92 FM TFQ. Voilà. On enchaîne sans plus tarder avec Militsa. Qu'est-ce que tu as envie de nous proposer cet après-midi pour ton top 3 ?
1: Oui, alors un de mes coups de cœur de cette année, Dieu sait qu'il y en a eu beaucoup et c'était très dur de choisir, mais c'était voilà, une artiste nantaise que j'ai eu l'occasion de voir en concert aussi en version acoustique. Krenoka, qu'on vous a déjà passé plusieurs fois, moi. Et j'ai envie de vous repasser, pas repasser, mais de passer un des titres de son dernier album, dont j'ai déjà passé deux, mais là, voilà, pour juste changer un peu, je vous propose de découvrir un troisième morceau de ce titre qui s'appelle I'm Sad and Dusty. Et l'album s'appelle Small Eclipse of the Heart. Et donc, c'est Krenoka, tout de suite dans TFQ.

0: I'm Sad and Dusty de Krenoka. Vous êtes toujours dans TFQ pour la dernière de la saison et back to you, Léon.
1: Allez, je reprends la parole pour vous parler d'un crew dont je vous ai, sur lequel je suis revenu à plusieurs reprises cette année. Il s'agit de Nantes City Rapping. Voilà, avec donc comme membres Artie Blocks, FKE, Babs, Denzelism, Jazz Manitou. Et donc, c'est des gens qui ont eu beaucoup d'actualité sur 2025 et 2026, notamment avec In The House Volume 2 qui est sorti en décembre. Et puis, chaque membre a eu ou des projets solo qui sont sortis ou des clips avec des featuring. Ils sont allés faire avec le fil rouge un freestyle sur Skyrock en avril dernier. Donc un freestyle sur une émission nocturne, mais voilà, qui a eu quand même un peu, qui leur a permis d'élargir leur audimat. Et donc ils étaient sur l'open mic organisé par le Fil Rouge le 21 juin dernier sous les nefs à Stéréolux avec Fred de Skyrock qui était là pour l'occasion. Et donc je me suis dit que c'était quand même un collectif qui avait eu une forte actualité cette année. Et en plus, moi, c'est des gens que j'ai pas mal écoutés. Et donc, on va s'écouter tout de suite. Ivre d'espoir, qui est un titre donc, collectif qui figure sur In The House, volume 2. On s'écoute ça tout de suite sur TFQ Prune 92 FM.
2: NCR, Vincent Gueuch,
3: ça fait plaisir,
2: Schlag.

0: C'était de l'ivresse avec l'espoir. Yes. Voilà, petit titre qui fait du bien. NCR, Ivre d'espoir, In the House, volume 2, sorti en décembre 2025. Voilà, c'était mon coup de cœur de cette saison. Le premier, en tout cas. Lisa, qu'as-tu d'autre ?
1: Moi, j'en ai un autre, effectivement. Passé fin janvier dernier dans l'émission et sorti il y a déjà 9 mois, c'est le titre des Rennais Megadisc avec Strange Disorder, que j'ai particulièrement bien aimé dans sa production, mélodie, la voix, enfin les voix en tout cas. Quelque chose me dit qu'on va avoir envie de les écouter davantage. Je vous laisse redécouvrir tout de suite dans TFQ et sur 92 FM Megadisc avec Strange Disorder.

0: On a une heure, mais c'est pas assez. En tout cas, c'était méga disque avec Strange Disorder des René. Voilà.
1: Super.
0: Déjà passé.
2: Et ouais, on avait envie de vous passer plein de disques cet après-midi, mais on n'a pas le temps. Du coup, c'est à Vincent maintenant. C'est
0: allez, vite.
3: Je vais faire très vite. Nous avions également accueilli cette année Ventelune en concert. C'était super cool. Ça nous rappelle des bons moments de Cold Wave, de Synth Wave, etc. Oui. Les plus chanceux les auront vus au Festival Horizon en juin dernier. Ils ont dû reporter la date à la Chaumière le 22 juillet. Je vous conseille d'y aller. On va écouter tout de suite Ventolune, bonne nuit.

0: Good Night, c'était Ventolune et c'était bien. Voilà.
1: Ma foi, c'était très bien. Si jamais vous nous avez entendu parler à un moment donné pendant la musique, ce n'est pas des acouphènes. Voilà, on s'excuse. Voilà, ça arrive.
2: Je crois que c'est ma première fois de toute mon histoire TFQ.
3: C'est beau.
2: Voilà, la canicule a eu raison de moi.
1: Voilà.
2: Désolée.
1: Mais ça ne va pas nous empêcher de continuer, bien sûr. Militsa.
3: Oui.
1: Deuxième titre.
3: Oui, mon deuxième titre, ça va être aussi des Bretons, donc, mais pas de Quimper comme Ventolune cette fois-ci, mais de Rennes. Il s'agit de Mokhtar, donc un projet de 5 musiciens. C'est de l'électro-funk, jazzy, voilà, avec des cuivres. Et c'est trop chouette, je les ai vus en live au concert. Ils ont plein de dates cet été. Voilà, je vous invite à aller regarder sur leurs réseaux sociaux, les sites et tout, vous allez trouver facilement. Et je vous propose d'écouter un titre que je ne vous ai pas passé, mais ça, c'est le même album que l'autre titre que je vous ai fait écouter cette année. Donc l'album s'appelle Mokhtar Airlines et le titre qu'on va écouter de Mokhtar, c'est Tempête de sable.

0: Et vu qu'on n'a pas beaucoup de temps, on écoute un petit peu ce morceau donc, de Mokhtar, de Tempête de sable, voilà, un vent désertique de Rennes.
1: J'aime bien le son de la caisse claire.
0: Oui, voilà.
1: Bon, j'aime bien le reste aussi, hein. Mais le son de la caisse claire, je trouve.
0: Et voilà, c'est trop chouette.
2: Vincent, donc, expert caisse claire.
0: Voilà, je vous invite à aller les écouter, c'est trop cool. Trop sympa. Et sur scène, ils sont vraiment trop chouettes. Et même, on a discuté un peu après leur concert. Ils ont l'air très sympas aussi. Voilà.
3: Merci pour cette reco, non, pour ce rappel plutôt.
0: Oui.
3: Moi, j'enchaîne avec un titre ou une artiste dont je vous ai parlé à l'automne dernier. Il s'agit de Orage Roux. Alors, c'est une artiste, Eva Ménard, mais qui est en fait très entourée. Orage Roux, c'est un peu aussi le projet de Zoé Cavaro et de Élise Bourne. Donc, Zoé Cavaro plutôt à l'image et Élise Bourne plutôt à la guitare. Et donc, Orage Roux, c'est un projet musical où se croisent des influences électro, chansons françaises. Voilà, je ne vais pas en dire beaucoup plus. Un projet est attendu pour 2026. On espère qu'il va arriver parce que ce sera probablement très quali. On va écouter tout de suite Orage d'Orage Roux.

0: pas Orage, mais bien Regarde-moi de Orage Roux. Voilà, je me suis emmêlé les pinceaux. C'est un peu aussi la thématique de l'émission.
1: Ça arrive. Ouais.
0: Voilà, un projet attendu à sortir en 2026. Je vous propose qu'on enchaîne avec Lisa pour son troisième et dernier titre récap de l'année 2025-2026.
2: Et tout à fait. Une autre super production et une voix incroyable, c'est le groupe Supermoon qu'on a découvert en novembre avec le titre Gender dans TFQ. J'avais envie de vous partager leur nouveau titre sorti mi-mai dernier, qui à l'image du précédent, tout aussi bien produit. On écoute tout de suite Alone de Supermoon dans TFQ et sur le 92 FM.

0: C'est à peu près ce qui se passe dans mon cerveau en ce moment. Super Moon super. Avec Alone. Super. Et je voulais juste vous dire que j'attends avec impatience la suite de la grosse tech de Jasmine Nadjafar, la pop folk de Rookie, la sainte pop d'Eda Bellabis, la fraîche pop du Gal et la voix magnifique d'Anzus. Entre autres, et bien tous les Angevins aussi également, Chahut, Nerlov ou encore de Vénus. Merci pour cette année.
1: Bravo.
2: Bravo Lisa pour cette articulation très rapide, oui. Ce flow. Je vous propose qu'on continue sur cette lancée avec Vincent.
3: Oui, oui, oui. Toujours dans ce récap de l'année, il y a eu un super EP dont on a beaucoup parlé, mais parlons-en encore une dernière fois. C'est Galak 51, l'album des Hommes Crabes, que je trouve vraiment super. Ils l'ont défendu au Hellfest, ils l'ont défendu à Paris, ils ont fait quand même pas mal de dates un peu partout là en France. Je trouve que c'est un album qui a l'air de bien vivre et de bien tourner. Je suis très content pour eux. Ils ont un titre là, Just a Pawn, qui est hyper cool, tout l'album change pas mal de ce qu'il faisait avant et je trouve que, encore une fois, c'est une démarche à saluer. On écoute ça tout de suite. Les hommes crabes,
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0: Just a Pawn, c'était les hommes crabes, extraits de l'album Galak 51, et devinez quoi, c'est bien.
1: C'est super même.
2: Ouais.
3: Tout ce que tu passes, c'est bien, Vincent.
1: Oui, comme vous tous d'ailleurs.
2: Dernier titre, on enchaîne les derniers titres en fait, et c'est le dernier titre de Militsa qu'on va écouter tout de suite.
1: Oui, tout à fait. Comme je disais au début, c'était vraiment très dur pour moi de choisir, parce que bon... Voilà, j'ai aimé beaucoup de choses, même celles que j'ai découvertes, que vous avez passées, puis voilà. Mais bon, il fallait bien faire un choix. Et donc, bah, moi, mon troisième morceau, ça va être une artiste rennaise, encore une fois. Je pense que cette année, comme Lisa, elle avait des gens, moi, j'avais beaucoup de rennais et de bretons, quoi. C'est peut-être un signe, je ne sais pas. Et en fait, cette artiste s'appelle Louise Papier, donc c'est son pseudo. Et elle a sorti son album « C'est la fin » en fin 2025, il me semble, après un EP, « Les idées roses ». Et là, bah, je vous invite d'écouter un titre que je vous ai déjà fait écouter et qui s'appelle « S'embrasser ». Moi, j'aime bien. Voilà, c'est une pop avec des synthés. Elle a une très belle écriture. Sa voix, elle est vraiment trop belle. La production, elle est au top. Voilà, tout ce qu'on aime. Et sans dire plus, on écoute tout de suite donc Louise Papier avec S'embrasser.

0: C'était donc Louise Papier avec son titre « S'embrasser », un très bel message pour tout le monde. Il nous faut plus de communauté, il faut qu'on soit tous ensemble dans ces temps durs. Voilà, c'est tout ce que j'ai à dire.
1: C'était bien aussi ça.
0: Et oui, ouais, j'ai beaucoup. Oui. Si j'étais pas attirée par les mecs, franchement, voilà.
2: Je serais attirée par Louise Papier.
0: Mais voilà.
3: All right.
0: All right. Et
3: right. Eh bien, écoutez, du coup, c'est à moi, en fait.
2: Oui,
3: pardon.
2: C'est ça.
0: Bah, oui, c'est ça. Oui, ma vie, Léon.
3: C'est quoi le dernier titre que j'ai choisi, en fait, c'est à l'image un peu d'une musique que j'ai recommencé à écouter ces derniers temps, donc une musique plus rock et punk. Et
0: yes.
3: Donc, en fait, sans avoir développé une culture incroyable là-dessus, j'ai écouté 2-3 titres, groupes par-ci par-là, notamment parmi ceux-là, il y avait Margaret Thatcher, parce que j'aime beaucoup leur nom.
0: Oui.
3: Et qu'on l'a passé cette année. Donc, Margaret Thatcher, c'est Milica, je crois, qu'on a parlé.
0: Oui, qui vient de Rennes aussi. Aussi ouais, c'est moi qui les ai passés.
3: Des Rennais. Et, et donc,
0: cool.
3: Bah, leur musique est vraiment chouette. Ils ont sorti Britney, donc un titre, à l'automne dernier. Et puis là, il s'agit de... Rappelez-moi.
2: Ne reviens pas.
3: Ne reviens pas. Voilà, que j'arrivais pas à lire sur l'écran.
2: Trop loin de toi.
0: Trop loin, ouais.
4: Voilà. Cet écran.
3: Et donc, on s'écoute tout de suite Margaret Thatcher. Ne reviens pas sur Prune 92 FM.

0: D'une cigarette à quoi déjà ?
1: Au chocolat !
0: Margaret Tchatcheuse à l'instant sur TFQ Prune 92 FM. Et donc, c'était la fin de notre best-of de la saison 2025-6.
1: Oui, la sixième, c'est ça ? Donc là, on va entamer la septième l'année prochaine. Je veux dire, pas l'année prochaine, pardon, en octobre. Voilà.
2: Moi, je croyais que c'était une cigarette en chocolat. Si même les punks respectent pas la langue française, où va-t-on ? Je vous le demande.
1: Ah, ouais. Bon. Oui.
2: Et on est très contents. Bon, voilà, excusez-moi, je casse l'ambiance. On est très contents de repartir l'année prochaine pour une nouvelle saison. Vous entendez sûrement les pubs sur Prune appelant à rejoindre d'autres émissions, à créer d'autres émissions. Lancez-vous tous autant que vous êtes l'année prochaine pour faire entendre votre belle voix sur Prune. 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
1: Et je pense que nous, on peut se dire au revoir.
0: On peut clore la 230e.
1: Souhaiter un très bel été à nos auditoristes. J'espère avec des températures.
3: Hydratez-vous, hein.
1: Ouais,
3: pensez-y, parce que c'est vrai qu'on ne pense pas comme ça.
1: Et en fait, voilà. N'oubliez pas que vous avez eu chaud cette semaine, parce qu'il va falloir changer les choses bientôt. Hein.
0: Voilà. Rappelez-vous qu'ils ne vont pas s'arrêter de polluer comme ça. Et il va probablement falloir les y obliger.
1: Oui. Donc, sur ça.
2: Sur ces belles paroles.
1: Un très bel été. Et merci à vous.
0: Merci à vous trois
2: et à la saison prochaine.
1: Oui,
0: bye,
1: ciao.
0: Bisous.
2: En chocolat.
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Dialé sur le funk. J'espère que vous êtes bien calés sur le 92FM, www.prune.net. C'est Massenzo. Il fait chaud. Il fait trop chaud pour travailler. Il fait très chaud, les amis. On va enchaîner jusqu'à 20h.

0: Gros son, les amis, gros son. Love Thing, First Choice. On enchaîne avec Make Me Love. La version boogie sur les ondes de prune.
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Problème de studio toujours. On va enchaîner avec un petit heat wave. Heat wave. Rob Topperton, l'homme de l'ombre. Michael Jackson, Quincy Jones, Rob Topperton. Heat wave. Le groupe de Rob Topperton. L'homme qui a fait le succès de Michael Jackson dans l'ombre. Là, c'est The Grooveline.

0: Respect à ce monsieur qui a fondé Heatwave et a propulsé Michael Jackson dans des sphères stratosphériques au niveau de la musique. Le flair de Quincy Jones, ça a pas loupé. Et franchement, c'est que du bonheur. On va enchaîner avec le groupe Slave, si ça veut bien partir. Ça ne part pas, du coup, on va... C'est la chaleur, je sais pas ce qui se passe dans les studios. C'est un peu spécial ce soir, je suis désolé. Ça arrive rarement, il fait chaud. Et les studios sont... Non, je sais pas ce qui se passe. J'arrive pas à passer le son. On va enchaîner avec Slave, je disais, Mark Adams du groupe Slave. Le track, ce sera Jay-Z Lady sur les ondes de prune. Je suis vraiment confus, ça m'est arrivé depuis 9 ans, c'est la première fois que ça m'arrive. Ce genre de désagrément, voilà. C'est parti, Slave, Mark Adams, Jay-Z Lady.
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très très lourd les amis, ce son Slave, Mark Adams. On va enchaîner avec Vol de nuit de Ce que tu veux, je l'ai, Céline Gomez. Le track c'est Vol de nuit. C'est la French Boogie. Les Canadiens étaient très forts à cette époque-là.

peu de French Boogie, les amis, Céline Gomez, Vol de nuit. On enchaîne avec un scud que je kiffe pas particulièrement, que je passe rarement en soirée, que j'ai découvert en mixant à Paname avec Bronco. On enchaîne avec Aznavour. Mon ami, mon Judas, French Boogie. Sélection by My Senzo. Écoutez les paroles, ça veut tout dire.

il a tout dit, monsieur Aznavour, mon ami Mongida, un de mes disques préférés. On enchaîne avec mon premier 45 tours, les amis. Eh oui, mon premier 45 tours. Je devais avoir 4-5 ans. Alors, le titre évocateur, je sais pas. Le groupe, c'est Éclair, Ménage à 3. Mon premier 45 tours, 4 ans.

fait un petit tour d'Europe, on était en French Boogie, on passe en Italie avec Pino D'Angio. À l'instant, Questo amore un amore. On enchaîne avec Franco Califano, Bella Bar, que j'aime bien passer en soirée aussi.

0: J'espère que vous êtes bien calés, c'est Massenzo contre Nova Stereo. Tous les samedis 19-20h, la saison va sûrement se terminer, on se revoit pour la 10e saison l'année prochaine. Samedi bien sûr. On enchaîne, bel paese, ancora piaccio sur les zones de prune. Toujours en Italie. Yes.
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avant l'émission, il nous reste 5 petites minutes, les amis. On va enchaîner avec Reed Inc., une reprise de d'Aretha Franklin. Respect. Revue corrigée par Clarence Reed, TK Records, sur les ondes de prune.

0: va se quitter sur The Rage Inc. Respect, revu et corrigé par TK Records, Clarence Reed et bien sûr Henry Stone, le producteur. Le track original, c'est Otis Redding et Aretha Franklin, vous le savez déjà. J'espère que vous êtes bien calés sur le 92 FM. Je vous souhaite à toutes et à tous une très bonne soirée, sortez couverts. C'était All These Bad Woodies avec quelques tracas techniques dus à la chaleur. À la semaine prochaine, les amis. Bonne soirée à toutes et à tous.
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principe du prêt bancaire. Tu empruntes de l'argent à ta banque. Elle te prête de l'argent qu'elle n'a pas. Là-dessus, tu lui rembourses des intérêts qui rendent ton prêt trop cher. En attendant, ton appart n'est pas à toi, mais à ta banque. 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

Ghost Can't Die, le duo de Poltergeist Rêveur, composé de Jean Turner et Mia Finbo. Leur Insta, c'est arrière-pensif au pluriel, et le Bandcamp, c'est Miseris avec un Y.

C'est le moment de faire un détour par cette maison abandonnée, vous savez, celle qui est recouverte de ronces. De ses vitres brisées s'échappent des bruits sourds, un vinyle rayé, une corde acide, avide, grinçante, des samples de souvenirs et de glitches de tocsin. Un accordéon bégayant une mélodie lointaine, lancinante, brouillée dans les effets, comme venue du passé pour nous prévenir de quelque chose d'inexorable. Et un refrain qui nous assène que les garçons sont comme les cailloux et c'est pas moi qui vous dirai le contraire. Déborah est un projet monté par Violette du groupe Griseldis et Dorian des groupes Lorraineville, Baudouin da Baudinet et Tépesse. D'après les influences phosphorées et gothiques des photographies de Déborah Turbeville, c'est un désordre d'étiquettes à partir d'un corpus de musique populaire française ancienne et de composition personnelle pour le texte, de minimalisme et d'électronique programmée sur les pas d'un accordéon. Des structures sur lesquelles se jouent des samples intangibles et des fabrications audio hallucinées. Folk minimal et chansons électroniques, voici Déborah.

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Déborah avec Violette à la voix, aux paroles et à l'accordéon, et Dorian au mix, aux cassettes, aux samples et à la prog. Leur Insta, c'est Mes Anges Déchus, et leur Bandcamp, c'est Déborah Turbeville, et vous y retrouverez leur EP enregistré en 2025 au Blocos. Alors le Blocos, je vais prendre une petite minute pour vous parler du Blocos pendant qu'on s'installe derrière. Vous connaissez le Blocos, non? Je vais faire semblant, une seconde, que les auditoristes ne sont pas tous tenantaises et ne connaissent pas encore le Blocos DY10. Le Blocos, c'est comme son nom l'indique, un Blocos de la Deuxième Guerre mondiale, abri anti-aérien et stock de munitions situé au cœur de Nantes. Occupé par des étudiants d'architecture depuis 1996, et certains y sont encore, ce lieu s'est autogéré au fil des années, autour d'un pôle art et d'un pôle son pour offrir au public nantais des expositions et des concerts. Racheté il y a 6 ans par ses locataires, indestructible, indémontable, ce lieu abrite une cinquantaine de bénévoles de tout âge et de tout horizon. Tous les vendredis au Blocos, il y a le mythique rendez-vous du 7-30. Un concert de 30 minutes à 7h30, un format presque aussi ancien que l'occupation du Blocos lui-même, qui a contenu toutes sortes d'expérimentations sonores. Les archives sont trouvables sur Bandcamp, ainsi que quelques captations sur YouTube. C'est sans doute aussi la meilleure métaphore qu'on puisse avoir des pratiques culturelles actuellement. En collectif, en association, des gens dévoués à leur vision et à leur cause commune, nous trouvons refuge dans les endroits délaissés des villes et des campagnes pour défendre une création libre et sans concession.

du live d'un autre artiste qui a aussi fait résonner ses créations entre les murs du Blockhaus, c'est Foxy. Producteur autodidacte basé à Nantes, Foxy tisse des liens entre la folk, la pop mélodique et les sonorités club, composées de mélodies synthétiques et de rythmes down-tempo. Sa musique se déploie comme une confession, portée par un chant intime, l'acoustique et l'électronique s'y donnent constamment la réplique, à la recherche d'un équilibre fragile. Sentimental post-club et cyber-folk, voici Foxy.

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de notre duo Apple Earth, la défense post-industrielle de l'hystérie lunatique. Les fréquences s'ouvrent, les machines respirent, les corps deviennent signaux. Pour cette seconde édition du festival Zoomies, ils m'ont écrit un petit haïku, alors je vais vous le restituer tel quel. Urine aruspicine, pont aux doigts liquide, crépine, sperme transistor, sel vif doré, emballage lait métallique. Voilà qui pose le décor. Ici, le bruit n'est pas un accident, c'est un langage. La matière grince, les circuits bavent, les voix se fragmentent dans l'acier. C'est la poétique d'une alchimie sans cesse en métamorphose. Musique post-industrielle pour des peuples post-industriels. Voici Apple Earth.

C'était Apple Heart. Merci Thomas, merci Abby, des fidèles du festival Zoomies. Et leur Insta, c'est Apple Heart Project pour rester au courant de leur actualité.

C'est l'heure du dernier live de la soirée. C'est celle qui va enchanter notre nuit, l'esprit des bois, des lacs et des forêts. Une artiste en dit engagée et une incarnation inspirée, c'est Hildegarde. Hildegarde utilise l'esthétique du fantastique pour questionner des problématiques bien réelles. Entre contes et cauchemars, Aël chante une multitude d'émotions sur une musique électronique, tantôt éthérée, tantôt enveloppante, grâce à une richesse de sons texturés. Son goût pour le sound system s'unit à une ambiance mystérieuse et enchantée. Hildegarde propose une expérience immersive à travers ses concerts, DJ sets et diverses performances, et ce soir, ce sera un mix en direct pour Radio Prune. L'elfe dans le studio, c'est Aël, c'est Hildegarde.